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2: 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Bel été. 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Attention au coup de chaud surtout. Hein. Oh, il y en a un surtout, c'est le radio show de 21h et de 10h. Chaque jour, à bord de www.jazzboxradio.com, Jack with you, on air, RNI, Radio North Sea International, également le lundi à 10h sur Radio North Sea International, Deutschland.

Voilà, et pour célébrer l'été, hein, quoi de mieux que d'écouter Gershwin, réimaginé par Brian Wilson. Vous voyez où je veux en venir, hein? Summertime, avec un medley, je crois. Enfin bref, on va l'écouter. Merci de votre fidélité à l'écoute de Jazzbox Radio International en air, et Radio North International, www.jazzboxradio.com. Jack with you.

Thank you so much. Welcome aboard. www.jazzboxradio.com. Jack with you. Alors, après avoir entendu Brian Wilson qui réimaginait Gershwin, on l'a entendu avec Summertime, suivi de I Love You, Porgy. On continue en musique, bien sûr, hein, on a encore le temps. Tennessee avec The Second Sitting for the Last Supper.

titre mythique des Beatles revisité par Joe Cocker, With a Little Help from My Friend. On enchaîne avec Frank Zappa et on part à Montana.

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1: Bienvenue à bord en www.jazzboxradio.com tous les soirs 21h, tous les matins à 10h et également le lundi matin à 10h à bord de Radio North Sea International Deutschland. On a besoin d'exotisme à présent, et oui, à chaque fois, eh bien je vous programme Mikado. Prenez du bon temps avec nous.

0: Janis Joplin. Joplin in concert with Big Brother and the Rolling Company. On vient d'entendre Igor Rock.
1: A tune called Eagle Rock.
0: Voilà, Big Brother and the Roaring Company, qui était composé de James Gurley à la guitare, Sam Andrew à la guitare et Peter Albin à la basse, sans oublier Dave Gates aux drums. On écoute à présent et on enchaîne avec Spencer Davis Group avec Keep On Running à Jazzbox International en www.jazzboxradio.com. Jack with you.

Et c'est toujours un plaisir d'être en votre aimable compagnie. On célèbre l'été, enfin arrivé. Youpi, c'est l'été. Avec un peu plus d'enthousiasme quand même, non? Alors, Richard Gottener. Ah bah lui, oui, ça va.

Voilà une des plus jolies chansons d'Elvis Presley, Are You Lonesome Tonight, à Jazzbox International on Air, on RNI, Radio North Sea International. On continue avec des artistes qui nous arrivent de Nouvelle-Zélande. On écoute Catch a Fire, Benz, en www.jazzboxradio.com.

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1: Ouais, ouais, ouais, voilà que notre radio show commence à s'effilocher. Il nous reste une petite dizaine de minutes. Alors, on va en profiter encore. Billy Joel, à présent, on l'écoute avec Live Tender Moment Alone.

Et voilà, ce sont les 5 dernières minutes. J'avais encore 2 autres titres à vous programmer, mais bon, comme ce sont les 5 dernières minutes, hein, ayez l'oreille, bien entendu, et on se retrouvera la prochaine fois à 21h chaque soir et tous les matins à 10h également, le lundi matin à 10h, à bord de Radio North International Deutschland en www.jazzboxradio.com. On écoute simultané. Jack with you. Bye bye.